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2: Antonio Mairena y Melchor de Marchena formaron pareja artística durante muchos años. Les escuchamos juntos ahora interpretando La Soledad de Cádiz.